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Chers auditeurs, tout d'abord les principaux titres de nos informations d'aujourd'hui. Le ministre turc des Affaires étrangères, Hakan Fidan, et son homologue iranien, Rakchi, ont discuté des négociations avec les États-Unis. Le ministère turc des Affaires étrangères a rendu hommage aux victimes des déportations des Tatars de Crimée et des Circassiens. La loi israélienne autorisant l'exécution de prisonniers palestiniens est entrée en vigueur en Cisjordanie occupée. Après la déclaration de Trump sur son atout de négociation, Taïwan défend ses achats d'armes auprès des États-Unis. La haute représentante de l'Union européenne pour les affaires étrangères a lancé un avertissement. Les États-Unis, la Chine et la Russie veulent affaiblir l'Europe unie. Et enfin, une occasion manquée pour la diplomatie. Trump met en garde l'Iran en affirmant que le temps presse. Mesdames et messieurs, voici à présent le détail de notre bulletin d'information. Le ministre turc des Affaires étrangères, Hakan Fidan, et son homologue iranien, Rakchi, ont discuté des négociations avec les États-Unis. Le chef de la diplomatie turque, Hakan Fidan, et son homologue iranien, Abbas Rakchi, ont abordé dimanche, lors d'un entretien téléphonique, l'état actuel du processus des négociations avec les États-Unis. Selon des sources diplomatiques, Fidan et Rakchi se sont consultés sur les derniers développements dans la région. Les tensions régionales se sont intensifiées à la suite des attaques menées par les États-Unis et Israël contre l'Iran au mois de février. Le régime de Téhéran avait riposté à ces attaques par des tirs de représailles visant Israël et les alliés américains du Golfe, ainsi qu'en fermant le détroit d'Ormuz. Un cessez-le-feu était entré en vigueur le 8 avril grâce à la médiation du Pakistan, mais les pourparlers à Islamabad n'avaient pas abouti à un accord durable. Le président américain Donald Trump avait ensuite prolongé ce cessez-le-feu pour une durée indéterminée. Le ministère turc des Affaires étrangères a rendu hommage aux victimes des déportations des Tatars de Crimée et des Circassiens. Dans un communiqué publié à l'occasion des commémorations des déportations des Tatars de Crimée et des Circassiens, le ministère des Affaires étrangères a souligné que la Turquie continuera à soutenir la préservation de l'identité nationale, de la langue et de la culture des Tatars de Crimée, ainsi que la garantie de leur sécurité et de leur bien-être, et a rendu hommage avec respect et compassion à ceux qui ont perdu la vie lors de ces exils. Un communiqué publié par le ministère des Affaires étrangères a rappelé qu'il y a 82 ans aujourd'hui, les Tatars de Crimée étaient arrachés de force à leur patrie et envoyés en exil. Le communiqué, soulignant que des centaines de milliers de Tatars de Crimée avaient été déportés dans des camps de travail dans divers pays lors de l'exil de 1944 et que beaucoup d'entre eux avaient perdu la vie en raison des conditions auxquelles ils avaient été soumis, indique ce qui suit. Nos compatriotes n'ont pas pu retourner dans leur patrie, la péninsule de Crimée, pendant de longues années. Les souffrances des Tatars de Crimée, peuple autochtone de la Crimée, se sont encore aggravées avec l'annexion illégale de la péninsule. La Turquie continuera d'apporter son soutien à la préservation de l'identité nationale, de la langue et de la culture des Tatars de Crimée, ainsi qu'à la garantie de leur sécurité et de leur bien-être. Le communiqué souligne que l'exil des Circassiens, survenu il y a 162 ans, le 21 mai, reste gravé dans les mémoires comme une immense tragédie humaine, tragédie, excusez-moi, humaine, qui a contraint les peuples du Caucase à quitter leur patrie dans des conditions extrêmement difficiles, causant de lourdes pertes et une profonde souffrance à la région. Nous partageons la douleur des Tatars de Crimée et des peuples frères du Caucase et nous rendons hommage aux victimes avec respect et compassion, ajoute le communiqué.

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1: La loi israélienne autorisant l'exécution de prisonniers palestiniens est entrée en vigueur en Cisjordanie occupée. Selon des informations relayées par les médias israéliens, la nouvelle loi est entrée en vigueur après la signature d'un ordre militaire par le commandement central de l'armée israélienne.

israélienne. Les articles parus dans la presse locale indiquent que la loi israélienne autorisant l'exécution de prisonniers palestiniens a été mise en application à compter de dimanche. Selon le journal The Times of Israel, l'ordre militaire nécessaire à l'application de cette mesure en Cisjordanie occupée a été signé par le commandement en chef, le général de division Avi Blout. Conformément à cet ordre militaire, les tribunaux chargés de juger les affaires liées à des attaques ayant entraîné la mort des citoyens israéliens seront tenus d'appliquer la peine de mort comme seule peine applicable, à moins qu'il n'existe des circonstances particulières justifiant une peine d'emprisonnement à perpétuité. Selon les données d'organisations palestiniennes et israéliennes de défense des droits de l'homme, plus de 9600 Palestiniens, dont 350 enfants et 73 femmes, se trouvent actuellement dans les prisons israéliennes et sont victimes de tortures, de privations de nourriture et de négligence médicale. Après la déclaration de Trump sur son atout de négociation, Taïwan défend ses achats d'armes auprès des États-Unis. Lors des dernières discussions entre le président chinois Xi Jinping et le président américain Donald Trump, le gouvernement de Pékin a qualifié la question de Taïwan de problème le plus critique dans les relations sino-américaines. À la suite de la visite du président Donald Trump en Chine et de sa remise en question du soutien continu des États-Unis à Taïwan, les dirigeants taïwanais ont souligné que les livraisons d'armes en provenance de Washington constituaient le principal facteur de dissuasion contre les conflits régionaux et l'instabilité. Dans une déclaration, le dirigeant taïwanais Lei Ching-te a indiqué que les ventes d'armes américaines à Taïwan et la coopération en matière de sécurité entre les deux parties ne reposaient pas simplement sur une base juridique, mais jouaient également un rôle de catalyseur pour la paix et la stabilité régionale. Dans son évaluation faite dimanche, Lei a déclaré ce qui suit. Nous remercions le président Donald Trump pour le soutien sans faille qu'il a apporté depuis le début de son premier mandat au maintien de la paix et de la stabilité dans les détroits de Taïwan, ainsi que pour avoir augmenté de manière constante l'ampleur et le volume des ventes d'armes à Taïwan. La haute représentante de l'Union européenne pour les affaires étrangères a lancé un avertissement. Les États-Unis, la Chine et la Russie veulent affaiblir l'Europe unie. La haute représentante de l'Union européenne pour les affaires étrangères et la politique de sécurité, Kaja Kallas, a déclaré que les États-Unis, la Chine et la Russie préféraient une Europe divisée, soulignant qu'une Union européenne unie représentait une puissance géopolitique capable de défier les grandes puissances mondiales. S'exprimant lors de la conférence, Lennart Meri, organisée à Tallinn, la capitale de l'Estonie, Kallas a souligné que la puissance collective de l'Union européenne était la raison principale pour laquelle des puissances extérieures cherchaient à affaiblir l'Union. Ils n'aiment pas l'Union européenne, c'est très clair. Si nous restons unis et agissons de concert, nous deviendrons une puissance à part entière. Nous serons forts, a-t-elle déclaré. Une occasion manquée pour la diplomatie. Trump met en garde l'Iran en affirmant que le temps presse. Le président américain Donald Trump a mis en garde l'Iran affirmant que le temps presse pour que le régime de Téhéran passe à l'action, sans quoi il ne se restera plus rien d'eux. S'exprimant dimanche sur son compte Truth Social, Trump a déclaré: Le temps est l'élément le plus précieux. Ces déclarations de Trump ont été faites dans le contexte d'une série de menaces visant à contraindre Téhéran à accepter les conditions de cessez-le-feu exigées par les États-Unis. Ces conditions comprennent l'arrêt des activités d'enrichissement de matière nucléaire, le transfert de l'uranium enrichi stocké dans les installations iraniennes aux forces américaines et la réouverture du détroit d'Ormuz au trafic commercial.

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1: L'ambassadeur de Turquie à Washington, Sedat Tenal, a déclaré « La diaspora turque est un levier clé de l'influence croissante de la Turquie dans le monde ». La diaspora turque aux États-Unis joue un rôle déterminant dans l'affirmation de la Turquie comme acteur mondial dont la voix est entendue, a déclaré l'ambassadeur.

ambassadeur turc à Washington cède à Tenaal. Selon lui, la forte présence turque à l'étranger a largement contribué à faire de la Turquie un acteur global, dont la voix est entendue et dont les contributions sont recherchées sur la scène internationale. S'exprimant lors de cet événement, Sedat Tenal a décrit la parade comme un festival traditionnel et symbolique permettant à la fois de préserver l'identité et la culture turque tout en les faisant découvrir à la société américaine. Plusieurs personnalités ont assisté à la manifestation parmi lesquelles le représentant permanent de la Turquie auprès de l'ONU, Ahmet Yıldız, et son épouse, Emine Yıldız, ainsi que le consul général de Turquie à New York, Muhittin Ahmet Yazal. L'ambassadeur a également remercié la Fédération of Turkish American Associations ainsi que l'ensemble des contributeurs, y compris les délégations venues de Turquie, pour avoir perpétué cette tradition bien ancrée. S'adressant aux membres de la communauté turque présents, Sedat Tenal a salué sa croissance et ses réalisations. Nous sommes extrêmement heureux de voir la communauté turque ici se développer et nous sommes fiers de ses accomplissements. Et d'ajouter, nous sommes fiers de représenter ici la Turquie, dont l'influence dans le monde ne cesse de croître. Le diplomate a par ailleurs souligné que le renforcement de la communication et de la solidarité au sein de la communauté turco-américaine constitue l'une des priorités majeures de l'ambassade et des consulats turcs aux États-Unis. Il a assuré que ces efforts se poursuivraient tout en appelant les leaders communautaires à s'impliquer activement dans ce processus. Enfin, Sedat Tenal a invité les membres de la diaspora à suivre régulièrement les comptes et sites officiels de l'ambassade et des consulats et à soutenir l'équipe nationale de football turc lors de sa prochaine tournée aux États-Unis dans le cadre des événements liés à la Coupe du Monde de la FIFA. Et enfin, côté sport, changement au sommet du tennis turc. Un nouveau record pour Zeynep Sönmez. La joueuse de tennis internationale Zeynep Sönmez s'est hissée à la 59e place du classement mondial féminin, le meilleur classement de l'histoire du tennis turc. La joueuse internationale Zeynep Sönmez a gagné 6 places dans le classement hebdomadaire de l'association de tennis féminin WTA. La joueuse de 24 ans, qui a fait ses adieux au tournoi de Rome Open, au deuxième tour a battu le record détenu par Charla Bukarçay, qui s'était classé 60e en septembre 2016. Mesdames et messieurs, c'était notre bulletin d'information sur les ondes de la radio La Voix de la Turquie. Chers auteurs, nous poursuivons en musique et nous écoutons le duo Mehmet Erdem et Ceylan Ertem qui nous chantent Ben Ölmeden Önce.

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30: Chers auditeurs, ici TRT Radio, la voix de la Turquie, et nous continuons notre émission avec notre programme intitulé Sous le ciel d'Anatolie, Histoire astrale.
31: La pierre est le mécanisme lorsque le calcul prend forme dans l'Anatolie du XIIIe siècle. L'Anatolie du XIIIe siècle est un espace où le savoir du ciel ne demeure plus enfermé dans les parchemins. D'un côté, il se grave sur d'immenses pierres, de l'autre, il donne naissance à certains des mécanismes les plus complexes de son temps. À cette époque, le ciel semble parler en Anatolie dans deux langues différentes. D'un côté, le savoir théorique se transforme en création mécanique dans les cours du palais de Diyarbakır. De l'autre, les gigantesques pierres d'Arlat traduisent ce même ordre céleste dans le langage de l'éternité. L'un appartient au mouvement, l'autre à l'immobilité. Pourtant, tous deux poursuivent une même ambition, rendre visible sur Terre l'ordre de l'univers. À Diyarbakır, dans la cour du palais Artukid, la théorie finit par prendre un rythme, presque un son. L'ingénieur Al-Jazari, dans son ouvrage achevé en 1206, le livre de la connaissance des procédés mécaniques ingénieux, donne une forme mécanique aux tables astronomiques étudiées dans les médersas. Sa célèbre horloge à éléphant dépasse largement la simple fonction de mesurer le temps. Elle ressemble à une miniature de l'univers. L'éléphant, placé au centre, symbolise la puissance. L'oiseau fabuleux qui le surplombe évoque le ciel et le temps cyclique. Mais le véritable raffinement astronomique réside dans le mécanisme installé dans la partie supérieure de l'horloge. La sphère lunaire qui s'y trouve reproduit avec une précision mécanique les phases de la Lune, de la nouvelle Lune à la pleine Lune. Quant au cadran indiquant la position du soleil dans les constellations zodiacales, il semble faire descendre jusque dans les jardins du palais cette immense horloge céleste. Lorsque le scribe, installé sur le dos de l'éléphant, pivote pour annoncer l'heure, c'est en réalité le mouvement parfaitement circulaire des sphères célestes qui devient visible dans le monde matériel. Avec ses 50 dispositifs mécaniques, horloge hydraulique, cadran d'ombre et automate représentant les phases lunaires, Al-Jazari introduit l'astronomie dans la vie quotidienne sous la forme d'une mécanique en mouvement. Au même siècle, dans l'est de l'Anatolie, à Arlat, ce savoir prend une toute autre expression. Il se fixe dans la pierre. Le cimetière Seldjoukide d'Arlat, avec ses stèles monumentales, atteignait

0: ayant parfois 4 mètres de hauteur, apparaît comme une bibliothèque céleste de pierre. Parmi les éléments les plus remarquables sculptés sur ces monuments figure le calendrier turc des 12 animaux. Hérité d'Asie centrale, cet ancien système du temps fait survivre dans le silence des tombes les correspondances célestes de chaque année à travers des symboles allant du rat au dragon, de l'oiseau au léopard. Ces 12 animaux entretiennent un lien direct avec les 12 signes du zodiaque et chaque motif devient la trace terrestre d'un cycle céleste. Le motif du dragon, en particulier, apparaît comme un véritable nœud cosmique. Au-delà de sa dimension protectrice dans l'imaginaire mythologique, le dragon représente, dans l'astronomie traditionnelle, les points où l'orbite lunaire croise celle du Soleil, ses coordonnées décisives où se produisent les éclipses. Ces points mathématiques, que les astronomes désignent comme la tête et la queue du dragon, sont gravés avec précision par les maîtres artisans d'Arlat. Sur certaines pierres, ce symbolisme gagne encore en profondeur. Il semble adresser un salut à la constellation du Draco qui tourne sans relâche autour du pôle nord céleste. Le fait que Tuban, autrefois étoile polaire, ait servi de repère astronomique montre à quel point le savoir du ciel était profondément ancré dans l'esprit de ses artisans. Ici, la mort n'est pas perçue comme une fin terrestre, mais comme l'entrée dans le cycle éternel et circulaire du ciel, dans cette immense harmonie géométrique. Al-Jazari et Arlat révèlent deux approches différentes d'une même époque. L'un utilise le mouvement dans ses créations, l'autre choisit l'immobilité de la pierre. L'un cherche à mesurer le temps, l'autre désigne l'éternité. L'un relève du rêve mécanique, l'autre d'une présence concrète. Mais tous deux expriment un même savoir du ciel. Dans l'Anatolie du XIIIe siècle, ce savoir n'est plus seulement un domaine de calcul. Il devient un savoir que l'on peut concevoir et inscrire dans la matière. À Diyarbakır, un ingénieur imagine des mécaniques extraordinaires. À Arlat, des artisans gravent les cycles du ciel dans la pierre. Tous deux parlent pourtant d'une même connaissance dans des langages différents. Le savoir théorique se transforme alors à la fois en rêve d'ingénierie et en expression culturelle. Le ciel parle autant à travers les dessins des mécanismes qu'à travers le langage de la pierre. Et l'Anatolie devient la terre où ces deux langages coexistent.
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0: Le silence des montagnes de l'Altaï n'est pas seulement un silence qui s'insinue en vous. C'est une présence vivante, comme si elle retenait en elle le souffle de milliers d'années. Le vent n'y souffle pas à la manière d'un simple phénomène naturel. Il circule entre les rochers, au fond des vallées, tel un conteur, tel une mémoire qui descend du point le plus haut du ciel vers la terre. Les Turcs Tuva habitent un monde où l'homme et la nature se confondent, les montagnes sont le souffle des ancêtres, les rivières sont les porteuses des récits, le ciel est la scène des esprits. C'est pourquoi leur chant guttural, le kemé, n'est pas simplement de la musique, c'est une expression ancestrale qui unit le corps humain à la voix de la nature. Dans cette technique permettant de produire plusieurs sons simultanément, les tonalités graves et profondes font résonner la terre, tandis que les harmoniques aiguës et vibrantes font écho au ciel. Ainsi, la voix du vent, de l'eau et de la steppe renaît du plus profond de l'être. La culture Tuva ne se résume pas au son. Derrière lui s'étend un univers de croyances profondément tissées de chamanisme. Le chaman est un guide qui fait le pont entre le visible et l'invisible, un sage qui guérit les maladies, dialogue avec les esprits et interprète l'équilibre de la nature. C'est pourquoi le son du tambour chamanique n'est pas un simple rythme, c'est un appel qui relie la terre au ciel, chaque vibration atteint une présence invisible et le son, chez les Tuva, est à la fois une puissance et une responsabilité. C'est en ce point que le chant guttural et les rituels chamaniques se rejoignent. L'un emporte le corps en voyage, l'autre l'âme et ensemble ils expriment le lien indissoluble de l'homme avec l'univers. Le kemé est une technique ancestrale de chant guttural propre aux Turcs Tuva, reconnaissable à la capacité de l'interprète à produire simultanément plusieurs sons. Sur un son fondamental grave et continu, viennent se superposer des harmoniques aiguës et sifflantes, si bien qu'un seul corps semble émettre deux voix distinctes. Le kemé n'est pas seulement un genre musical, il est le reflet d'un rapport intime avec la nature. Le mugissement du vent, le flux de l'eau et la voix de la steppe renaissent dans le souffle humain. Dans le silence profond d'un coucher de soleil sur les montagnes de l'Altaï, ce son aux multiples couches réunit dans un même corps le grondement venu des entrailles de la terre et les fines vibrations qui planent dans le ciel, arrachant l'auditeur au temps pour transformer un bref instant en un long voyage intérieur. Pour le peuple Tuva, le kemé n'est pas une simple expression esthétique, c'est une mémoire vivante et une harmonie spirituelle où chaque son est une histoire, chaque vibration une empreinte des ancêtres et où la nature parle à nouveau depuis l'intérieur de l'homme. La mémoire chamanique dans la culture Tuva n'est pas un savoir enfermé dans l'esprit, c'est une présence vivante qui habite le son, le rituel, la nature et le corps. Chaque vibration qui accompagne le tambour du chaman convoque le passé. Mais ce passé n'est pas figé, c'est une mémoire vivante reconstruite à chaque fois. Dans cet univers, la petitesse de l'homme n'est pas une faiblesse, elle est le signe de son harmonie avec le cosmos, car plus l'homme s'efface, plus il ressent profondément qu'il fait partie de la nature et du tout. Le son du kemé qui s'élève dans les nuits de l'Altaï dissipe la solitude. Chaque vibration se mue en un dialogue avec l'invisible. Le son se multiplie en montant vers le ciel puis revient. Cette musique ancestrale, même portée sur les scènes modernes, préserve l'âme qui habite. Elle porte en elle le vent, le silence des montagnes et les récits d'autrefois. Et finalement, elle rappelle à l'homme sa propre voix, une voix en harmonie avec la nature, faite de couches superposées et enracinées dans les profondeurs. Cette mélodie qui s'élève de l'Altaï n'est pas simplement de la musique, c'est un voyage que l'homme entreprend vers ses propres racines. Chaque écoute est un acte de mémoire, chaque souffle est un lien renoué avec la nature. Et chaque son est un appel ancestral qui rappelle que l'univers parle encore. C'est pourquoi chez les Turcs Tuva, le chant guttural n'est pas seulement un art que l'on entend, c'est une mémoire que l'on ressent, que l'on vit et dans laquelle on renaît.
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mesdames et messieurs, nous poursuivons en musique. Nous écoutons le duo Ümit Sayın et Jin Karaca qui nous interprète Kalbimi Sokağı, soit la rue de mon cœur.

Mesdames et messieurs, notre émission continue avec de la musique. Nous écoutons Salvador Tach qui nous chante Shaitan, soit le diable.

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Nous sommes arrivés, une fois de plus, à la fin de notre émission de ce jour, qui vous a été présentée par notre technicienne du son, Azou, et moi-même, Chine. Nous espérons vous retrouver demain à la même heure et sur la même longueur d'onde. Au revoir.

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À la suite de notre bulletin d'information, vous pourrez écouter les programmes intitulés « Sous le ciel d'Anatolie »,« Histoire astrale » et « La voix des racines ».

Chers auditeurs, avant de passer au détail, voici les principaux titres de notre bulletin d'aujourd'hui. La Turquie condamne l'intervention israélienne contre la flottille humanitaire pour Gaza.

0: Gaza. L'Iran annonce officiellement la création d'un nouvel organisme pour gérer le détroit d'Hormuz. Israël aurait construit deux sites militaires secrets en Irak pour soutenir sa guerre contre l'Iran. La Turquie commémore les exilés tatars de Crimée et circassiens en réaffirmant son soutien. 3 morts et 4 blessés dans une explosion dans le nord-ouest du Pakistan. Mesdames et messieurs, voici à présent les détails. La Turquie condamne l'intervention israélienne contre la flottille humanitaire pour Gaza. La Turquie a fermement condamné l'intervention de l'armée israélienne contre la flottille humanitaire Global Sumud en eau internationale alors qu'elle faisait route vers Gaza. Qualifiant cette opération de nouvel acte de piraterie, le ministère des Affaires étrangères a annoncé une politique d'intimidation qui n'empêchera pas la solidarité internationale avec le peuple palestinien. La flottille transportait de l'aide et des passagers originaires de près de 40 pays. Les autorités exigent l'arrêt immédiat de l'intervention ainsi que la libération inconditionnelle des militants détenus tout en prenant des mesures pour assurer le retour sécurisé des citoyens turcs à bord. Lors de l'assaut, les forces navales israéliennes ont intercepté les navires un par un. D'après le quotidien Yedioth Aharonot, les participants arrêtés ont été transférés sur une prison flottante de la marine avant d'être conduits au port d'Ashod. De son côté, la flottille Global Sumud a fustigé ces actes illégaux commis en plein jour et réclamé un passage sûr pour sa mission non violente. Enfin, le porte-parole du Parti de la Justice et du Développement, Ömer Çelik, a également condamné cette intervention sur les réseaux sociaux X, la qualifiant d'acte de barbarie inhumain face auquel les défenseurs du droit doivent s'opposer. L'Iran annonce officiellement la création d'un nouvel organisme pour gérer le détroit d'Hormuz. Le Conseil suprême de sécurité nationale iranien a officialisé la création de l'autorité du détroit du Golfe Persique, PGSA, un nouvel organisme chargé de gérer le détroit d'Hormuz. Cette voie maritime vitale est de facto fermée par Téhéran, qui impose désormais des droits de navigation et réglemente le passage des navires pour y exercer sa souveraineté. Cette décision intervient dans un contexte de vives tensions, alors qu'un cessez-le-feu fragile est en vigueur depuis le 8 avril, suite au conflit débuté le 28 février contre les États-Unis et Israël. En réponse au blocus naval américain sur ses propres ports, la mainmise de l'Iran sur ce détroit stratégique, qui concentre en temps de paix un cinquième des expéditions mondiales de pétrole et de gaz naturel liquéfié, a profondément perturbé les marchés mondiaux, offrant à Téhéran un levier de pression majeur. Les autorités iraniennes ont prévenu que le trafic ne retrouverait pas son niveau d'avant-guerre et ont annoncé avoir déjà perçu leur premier revenu de péage. Selon Ebrahim Azizi, président de la Commission de la Sécurité nationale du Parlement, ce mécanisme professionnel vise à institutionnaliser définitivement le contrôle iranien sur la navigation dans la région. Israël aurait construit deux sites militaires secrets en Irak pour soutenir sa guerre contre l'Iran. Selon des informations du New York Times, s'appuyant sur des responsables irakiens et régionaux, Israël a mis en place deux bases militaires secrètes dans le désert occidental de l'Irak afin d'épauler ses opérations contre l'Iran. Utilisées de façon intermittente depuis plus d'un an, ces installations ont fourni un soutien aérien, du ravitaillement et des services médicaux, notamment durant le conflit de 12 jours contre l'Iran en juin 2025. L'un de ces sites a été repéré en mars près d'Al-Nukhaib par un berger irakien, ultérieurement retrouvé mort après avoir signalé des hélicoptères et une piste d'atterrissage improvisée. Des soldats irakiens dépêchés sur place ont également essuyé des tirs, faisant un mort et deux blessés. Bien que le Wall Street Journal ait aussi évoqué l'existence d'un tel site, un haut responsable de la sécurité irakienne a qualifié ces allégations de fausses auprès de l'agence Anadolu. Ce dernier a néanmoins admis que les forces locales avaient été confrontées en mars à une mystérieuse opération aéroportée dans cette même zone désertique, tout en affirmant que l'incident avait été maîtrisé à l'époque.
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0: La Turquie commémore les exilés tatars de Crimée et circassiens et réaffirme son soutien. La Turquie a commémoré lundi le 82e anniversaire de l'exil des tatars de Crimée en 1944 et le 162e anniversaire de l'exil des circassiens en 1864, qualifiant ces deux événements de tragédie humanitaire majeure. Dans un communiqué, le ministère des Affaires étrangères a rappelé que des centaines de milliers de Tatars de Crimée, peuple autochtone de la péninsule, avaient été déportés de force vers des camps de travail dans des conditions inhumaines et empêchés de revenir pendant de nombreuses années. Les autorités ont souligné que les souffrances de ce peuple s'étaient aggravées à la suite de l'annexion illégale de la Crimée. Face à cette situation, la Turquie a réaffirmé sa volonté de continuer à soutenir la préservation de l'identité nationale, de la langue et de la culture des Tatars de Crimée, ainsi que leur sécurité et leur bien-être. Par ailleurs, concernant l'exil circassien, le ministère a qualifié l'événement de grande tragédie ayant contraint les peuples du Caucase à quitter leur patrie au prix d'immenses souffrances et de lourdes pertes humaines. En exprimant son respect et sa compassion, la Turquie a déclaré partager la douleur de ses populations sœurs et honorer la mémoire de toutes les victimes. Les Houthis du Yémen ont abattu un drone américain à Marib, selon des informations. Le groupe Houthi du Yémen a abattu un drone américain MQ-9 Reaper dans le gouvernorat de Marib, dans l'est du pays, ont rapporté lundi des médias locaux. Des habitants de la ville de Marib ont entendu des fortes explosions tout en observant le lancement d'un missile de défense aérienne depuis la région de Sarwa, à l'ouest de la ville, suivi de deux détonations en plein ciel. Des militants ont ensuite partagé sur les réseaux sociaux des images montrant les débris de l'appareil américain ainsi que sa cargaison de missiles éparpillée dans une zone désertique à l'est du district de Wadi. Selon la plateforme médiatique Defense Line, ces visuels confirment que l'épave appartenait bien à un drone MQ-9 Reaper, un appareil utilisé par les États-Unis pour des missions de surveillance et de lutte contre le terrorisme au Yémen. Les images montrent notamment les restes d'au moins deux missiles AGM 114 R9X Ninja, une version modifiée du missile air-sol Hellfire, destiné aux frappes de précision. Pour l'heure, ni les Houthis, ni l'armée américaine n'ont émis de commentaires officiels concernant cet incident. Assemblée annuelle de l'OMS sur fond d'antivirus et d'Ebola. L'Organisation mondiale de la santé, OMS, a ouvert à Genève sa 79e assemblée annuelle dans un contexte sanitaire sous tension, marqué par le déclenchement d'une alerte internationale face à l'épidémie d'Ebola en République démocratique du Congo et la surveillance d'un foyer d'antivirus. Cette session intervient alors que l'organisation traverse une période de forte turbulence, fragilisée par une baisse drastique de l'aide internationale et une réduction budgétaire de 21%, soit près d'un milliard de dollars, découlant notamment de la décision de Donald Trump de retirer les États-Unis. Malgré cette situation financière précaire, l'OMS est parvenue à mobiliser la majeure partie des fonds requis pour les 2 ans à venir. Sur le plan politique, l'Assemblée fait face à une profonde polarisation. Les divisions géopolitiques ont déjà bloqué un volet essentiel du traité sur les pandémies. De plus, alors que les États-Unis considèrent avoir acté leur départ en janvier, les pays membres devront se prononcer sur une demande de retrait de l'Argentine soutenue par Israël. Des débats houleux sont également attendus sur l'Ukraine, l'Iran et les territoires palestiniens occupés. Enfin, parallèlement au processus d'élection du futur chef de l'organisation, les discussions porteront sur la refonte de l'architecture sanitaire mondiale afin de corriger sa fragmentation.
1: Nous continuons à vous présenter les informations en français sur les ondes de la TRT Radio, la voix de Turquie.
0: 3 morts et 4 blessés dans une explosion dans le nord-ouest du Pakistan. Au moins 3 personnes ont été tuées et 4 autres ont été blessées lundi lors d'une explosion survenue dans le nord-ouest du Pakistan, a rapporté la police locale. L'attaque, menée au moyen d'un engin explosif improvisé, s'est produite sur un marché de Wana, la capitale du Waziristan du Sud, un district tribal situé près de la frontière avec l'Afghanistan. Selon les déclarations aux journalistes du chef de la police du district, Mohamed Tahir, l'explosion ciblait le véhicule du chef de la tribu des Ahmedzai, qui a perdu la vie dans l'attentat. Cette tribu compose plus de 60% de la population locale. Jusqu'à présent, aucun groupe n'a revendiqué la responsabilité de cette attaque. La région instable du Waziristan du Sud est connue pour avoir été le quartier général fondateur du Tahrik-e-Taliban Pakistan, une coalition regroupant plusieurs groupes militants dans le pays. Trump affirme que l'Iran est impatient de signer un accord malgré ses cris incessants durant les pourparlers. Le président américain Donald Trump a déclaré que l'Iran était impatient de conclure un accord avec Washington, affirmant que Téhéran meurt d'envie de signer. Dans un entretien publié lundi par le magazine new-yorkais Fortune, le président s'est exprimé sur les négociations en cours entre les deux pays. Il a toutefois reproché aux dirigeants iraniens de crier tout le temps pendant les discussions et de faire marche arrière après avoir trouvé un terrain d'entente, en transmettant par la suite des documents sans aucun lien avec l'accord initialement conclu. Selon les propos rapportés dans l'interview, Donald Trump a ainsi assimilé le leadership iranien à des rivaux commerciaux obstinés. Les objectifs climatiques de l'Allemagne pour 2030 s'avèrent insuffisants selon les experts, ce qui accroît la pression sur Metz. Un rapport du Conseil d'experts indépendants sur la crise climatique a averti que l'Allemagne risquait de ne pas atteindre son objectif juridiquement contraignant de réduire ses émissions de gaz à effet de serre de 65% d'ici 2030 par rapport à 1990. Selon les experts, les projections officielles sous-estiment les émissions futures, notamment dans les secteurs du bâtiment et de l'énergie. Ils exhortent Berlin à réviser d'urgence son nouveau plan d'action pour le climat présenté en mars, estimant que des mesures comme les subventions aux véhicules électriques ou le développement de l'éolien ne vont pas assez loin. Ces conclusions accentuent la pression sur le chancelier conservateur Friedrich Merz, accusé par le Parti des Verts de mener sciemment le pays vers une violation de la loi. L'association Environmental Action Germany, DUH, a d'ailleurs déjà promis de contester ce plan en justice. Face aux difficultés de l'économie allemande, le gouvernement de Metz cherche à alléger certaines politiques climatiques en soutenant l'assouplissement des règles européennes sur les émissions automobiles et en prévoyant de nouvelles centrales au gaz. Bien que le ministère de l'Environnement conteste le pessimisme des experts, le porte-parole du gouvernement a réaffirmé que la politique climatique demeurait une priorité. Mesdames et messieurs, c'est la fin de notre journal sur les ondes de la radio La Voix de la Turquie.
2: Chers auteurs, nous poursuivons en musique et nous écoutons le duo Mehmet Erdem et Ceylan Ertem qui nous chantent Ben Ölmeden Önce.

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6: Chers auditeurs, ici TRT Radio, la voix de la Turquie, et nous continuons notre émission avec notre programme intitulé « Sous le ciel d'Anatolie, histoire astrale ».
1: La pierre est le mécanisme lorsque le calcul prend forme dans l'Anatolie du XIIIe siècle. L'Anatolie du XIIIe siècle est un espace où le savoir du ciel ne demeure plus enfermé dans les parchemins. D'un côté, il se grave sur d'immenses pierres, de l'autre, il donne naissance à certains des mécanismes les plus complexes de son temps. À cette époque, le ciel semble parler en Anatolie dans deux langues différentes. D'un côté, le savoir théorique se transforme en création mécanique dans les cours du palais de Diyarbakır. De l'autre, les gigantesques pierres d'Arlat traduisent ce même ordre céleste dans le langage de l'éternité. L'un appartient au mouvement, l'autre à l'immobilité. Pourtant, tous deux poursuivent une même ambition, rendre visible sur Terre l'ordre de l'univers. À Diyarbakır, dans la cour du palais Artukid, la théorie finit par prendre un rythme, presque un son. L'ingénieur Al-Jazari, dans son ouvrage achevé en 1206, le livre de la connaissance des procédés mécaniques ingénieux, donne une forme mécanique aux tables astronomiques étudiées dans les médersas. Sa célèbre horloge à éléphant dépasse largement la simple fonction de mesurer le temps. Elle ressemble à une miniature de l'univers. L'éléphant, placé au centre, symbolise la puissance. L'oiseau fabuleux qui le surplombe évoque le ciel et le temps cyclique. Mais le véritable raffinement astronomique réside dans le mécanisme installé dans la partie supérieure de l'horloge. La sphère lunaire qui s'y trouve reproduit avec une précision mécanique les phases de la Lune, de la nouvelle Lune à la pleine Lune. Quant au cadran indiquant la position du soleil dans les constellations zodiacales, il semble faire descendre jusque dans les jardins du palais cette immense horloge céleste. Lorsque le scribe, installé sur le dos de l'éléphant, pivote pour annoncer l'heure, c'est en réalité le mouvement parfaitement circulaire des sphères célestes qui devient visible dans le monde matériel. Avec ses 50 dispositifs mécaniques, horloge hydraulique, cadran d'ombre et automate représentant les phases lunaires, Al-Jazari introduit l'astronomie dans la vie quotidienne sous la forme d'une mécanique en mouvement. au même siècle dans

0: l'est de l'Anatolie, à Arlat, ce savoir prend une toute autre expression. Il se fixe dans la pierre. Le cimetière seldjoukide d'Arlat, avec ses stèles monumentales atteignant parfois 4 mètres de hauteur, apparaît comme une bibliothèque céleste de pierre. Parmi les éléments les plus remarquables sculptés sur ces monuments figure le calendrier turc des 12 animaux. Hérité d'Asie centrale, cet ancien système du temps fait survivre dans le silence des tombes les correspondances célestes de chaque année à travers des symboles allant du rat au dragon, de l'oiseau au léopard. Ces 12 animaux entretiennent un lien direct avec les 12 signes du zodiaque et chaque motif devient la trace terrestre d'un cycle céleste. Le motif du dragon, en particulier, apparaît comme un véritable nœud cosmique. Au-delà de sa dimension protectrice dans l'imaginaire mythologique, le dragon représente, dans l'astronomie traditionnelle, les points où l'orbite lunaire croise celle du Soleil, ses coordonnées décisives où se produisent les éclipses. Ces points mathématiques, que les astronomes désignent comme la tête et la queue du dragon, sont gravés avec précision par les maîtres artisans d'Arlat. Sur certaines pierres, ce symbolisme gagne encore en profondeur. Il semble adresser un salut à la constellation du Draco qui tourne sans relâche autour du pôle nord céleste. Le fait que Tuban, autrefois étoile polaire, ait servi de repère astronomique montre à quel point le savoir du ciel était profondément ancré dans l'esprit de ses artisans. Ici, la mort n'est pas perçue comme une fin terrestre, mais comme l'entrée dans le cycle éternel et circulaire du ciel, dans cette immense harmonie géométrique. Al-Jazari et Arlat révèlent deux approches différentes d'une même époque. L'un utilise le mouvement dans ses créations, l'autre choisit l'immobilité de la pierre. L'un cherche à mesurer le temps, l'autre désigne l'éternité. L'un relève du rêve mécanique, l'autre d'une présence concrète. Mais tous deux expriment un même savoir du ciel. Dans l'Anatolie du XIIIe siècle, ce savoir n'est plus seulement un domaine de calcul. Il devient un savoir que l'on peut concevoir et inscrire dans la matière. À Diyarbakır, un ingénieur imagine des mécaniques extraordinaires. À Arlat, les artisans gravent les cycles du ciel dans la pierre. Tous deux parlent pourtant d'une même connaissance dans des langages différents. Le savoir théorique se transforme alors à la fois en rêve d'ingénierie et en expression culturelle. Le ciel parle autant à travers les dessins des mécanismes qu'à travers le langage de la pierre. Et l'Anatolie devient la terre où ces deux langages coexistent.
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0: Le silence des montagnes de l'Altaï n'est pas seulement un silence qui s'insinue en vous. C'est une présence vivante, comme si elle retenait en elle le souffle de milliers d'années. Le vent n'y souffle pas à la manière d'un simple phénomène naturel. Il circule entre les rochers, au fond des vallées, tel un conteur, telle une mémoire qui descend du point le plus haut du ciel vers la terre. Les Turcs Tuva habitent un monde où l'homme et la nature se confondent. Les montagnes sont le souffle des ancêtres, les rivières sont les porteuses des récits, le ciel est la scène des esprits. C'est pourquoi leur chant guttural, le kemé, n'est pas simplement de la musique, c'est une expression ancestrale qui unit le corps humain à la voix de la nature. Dans cette technique permettant de produire plusieurs sons simultanément, les tonalités graves et profondes font résonner la terre, tandis que les harmoniques aiguës et vibrantes font écho au ciel. Ainsi, la voix du vent, de l'eau et de la steppe renaît du plus profond de l'être. La culture Tuva ne se résume pas au son. Derrière lui s'étend un univers de croyances profondément tissées de chamanisme. Le chaman est un guide qui fait le pont entre le visible et l'invisible, un sage qui guérit les maladies, dialogue avec les esprits et interprète l'équilibre de la nature. C'est pourquoi le son du tambour chamanique n'est pas un simple rythme, c'est un appel qui relie la terre au ciel, chaque vibration atteint une présence invisible et le son chez les Tuva est à la fois une puissance et une responsabilité. C'est en ce point que le chant guttural et les rituels chamaniques se rejoignent. L'un emporte le corps en voyage, l'autre l'âme et ensemble ils expriment le lien indissoluble de l'homme avec l'univers. Le kemé est une technique ancestrale de chant guttural propre aux Turcs Tuva, reconnaissable à la capacité de l'interprète à produire simultanément plusieurs sons. Sur un son fondamental grave et continu viennent se superposer des harmoniques aiguës et sifflantes, si bien qu'un seul corps semble émettre deux voix distinctes. Le kemé n'est pas seulement un genre musical, il est le reflet d'un rapport intime avec la nature. Le mugissement du vent, le flux de l'eau et la voix de la steppe renaissent dans le souffle humain. Dans le silence profond d'un coucher de soleil sur les montagnes de l'Altaï, ce son aux multiples couches réunit dans un même corps le grondement venu des entrailles de la terre et les fines vibrations qui planent dans le ciel, arrachant l'auditeur au temps pour transformer un bref instant en un long voyage intérieur. Pour le peuple Tuva, le kemé n'est pas une simple expression esthétique, c'est une mémoire vivante et une harmonie spirituelle où chaque son est une histoire, chaque vibration une empreinte des ancêtres et où la nature parle à nouveau depuis l'intérieur de l'homme. La mémoire chamanique dans la culture Tuva n'est pas un savoir enfermé dans l'esprit, c'est une présence vivante qui habite le son, le rituel, la nature et le corps. Chaque vibration qui accompagne le tambour du chaman convoque le passé, mais ce passé n'est pas figé, c'est une mémoire vivante reconstruite à chaque fois. Dans cet univers, la petitesse de l'homme n'est pas une faiblesse, elle est le signe de son harmonie avec le cosmos, car plus l'homme s'efface, plus il ressent profondément qu'il fait partie de la nature et du tout. Le son du kemé qui s'élève dans les nuits de l'Altaï dissipe la solitude. Chaque vibration se mue en un dialogue avec l'invisible. Le son se multiplie en montant vers le ciel puis revient. Cette musique ancestrale, même portée sur les scènes modernes, préserve l'âme qui habite. Elle porte en elle le vent, le silence des montagnes et les récits d'autrefois. Et finalement, elle rappelle à l'homme sa propre voix, une voix en harmonie avec la nature, faite de couches superposées et enracinées dans les profondeurs. Cette mélodie qui s'élève de l'Altaï n'est pas simplement de la musique, c'est un voyage que l'homme entreprend vers ses propres racines. Chaque écoute est un acte de mémoire, chaque souffle est un lien renoué avec la nature, et chaque son est un appel ancestral qui rappelle que l'univers parle encore. C'est pourquoi chez les Turcs Tuva, le chant guttural n'est pas seulement un art que l'on entend, c'est une mémoire que l'on ressent, que l'on vit et dans laquelle on renaît.
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Mesdames et messieurs, ici Ankara, Radio La Voix de la Turquie, émettant dans la bande des 31 mètres sur 17 740 kHz vers l'Europe, dans celle des 31 mètres sur 9 880 kHz vers l'Afrique du Nord et de l'Ouest, et dans celle des 41 mètres sur 7 360 kHz vers l'Afrique orientale. Nous sommes arrivés, une fois de plus, à la fin de notre émission de ce jour, qui vous a été présentée par notre technicienne du son, Azou, et moi-même, Hussein. Nous espérons vous retrouver demain à la même heure et sur la même longueur d'onde. Au revoir.